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Charles de Bonchamp, mortellement blessé à Cholet le 17 octobre 1793. Jacques Catolino rendit son âme à Dieu le 14 juillet de la même année. François de Charette, fusillé le 26 mars 1796 sur la place Viarme, à Nantes. Maurice Delbé, fusillé sur la place d'armes de Noirmoutier en janvier 1794. Louis de Lescure, mortellement blessé le soir du 15 octobre 1793, enterré près d'Avranches. Bernard de Marigny, fusillé à la Girardière le 10 juillet 1794. Henri de la Roche-Jacquelin, tué à Noyers le 28 janvier cette année-là. Sapineau de la Verrie, tué le 25 juillet 1793 près du pont de Charon. Jean-Nicolas Stofflet, fusillé le 27 février 1796 à Angers, sur le champ de Mars.

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Ora, le 23 mai 2026, à partir de 14 horas, la radio antenne portugaise, avec la participation de la ville de Fondette, ils organisent le 4e rencontre de joueurs de concertina ou d'accordéon. 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Et bon, on arrive presque à 14h.

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Ora, bonjour, il est 15h52 même dans l'estúdio de cette radio antena portuguesa. Donc, avant de continuer avec nos belles musiques, je vous rappelle que le Radio Antenne Portugaise, avec la participation de la ville de Fondette, ils organisent le 4e rencontre de joueurs de concertinas. Vous savez, c'est les accordéons un peu plus petits. Ça va se passer à Fondette, dans la halle de la Morandière, qui se trouve dans la rue de la Publique. Tout ça, donc, le 23 mai, et à partir de 14h, mais vous avez bar et restauration portugaise, à partir de 12h, au midi, si vous voulez. Et l'entrée, elle est gratuite. Donc, à partir de 14h, nos amis, donc, des artistes déjà confirmés, il y en a Rui Alves, João Alves, José Martins, Rui Fonseca, tous ces quatre grands artistes, ils viennent du Portugal directement. Il y aura aussi Dylan Gomes, Nolan Fernandes, Lucas Gomes Ferreira, Joaquim Gomes, Helena Fernandes, Lucas Pereira et Alan. Tous ces artistes ont déjà confirmé leur participation à ce 4e rencontre de joueurs de concertine. Donc je vous rappelle, le 23 mai, dans l'Halle de la Morandière à Fondette. Il va à partir de 20h, mais vous pouvez danser toute la journée au son de tous ces joueurs qui vont jouer pour vous, qui vont jouer. Bal qui va être animé par l'artiste qui vient directement de Portugal, Rui Alves. L'entrée, je vous ai déjà dit, elle est gratuite. Bar et restauration portugaise à partir de midi, et vous pouvez vous restaurer tranquillement, et à partir de 14h jusqu'à la fin de la nuit, sans arrêt, nos amis vont jouer pour vous. Donc, je vous rappelle, 23 mai dans le Halle de la Morandière, à Fondette pour le 4e rencontre des joueurs de concertine. Et aux des petits ou les accordéons, c'est vous qui voyez. On va continuer avec Adriana Portillo, son thème « Mèche, mèche ».

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